0: Etta James met All The Way, net wat u nodig had. Ja, we kennen elkaar, hè. C'est différent, la nuit. Gilbert Bécaud.
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